0: échelle 2 sur 3.
1: Pourquoi tu portes ça?
0: Elle appartenait à ma mère.